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1: Bonjour et bienvenue à Santé 360 degrés. Alors, il fait très beau et même assez chaud quand même, mais mercredi, ce sera autre chose. Donc, merci d'être là et nous sommes ensemble jusqu'à 15 heures. Alors, écoutez, je vais vous parler ce matin de deux produits de New Roots. Toujours intéressant de les découvrir. Donc, on parle de Max Absorb, donc pour absorption maximale, Max Absorb curcumine. Alors ici, on est avec curcuma rouge, ou on l'appelle encore curcu rouge, ce que je vais vous expliquer. 225 mg. Alors il y a curcumine piperine dans New Roots qui est déjà très appréciée. Et on a depuis un certain temps le Max Absorb curcumine, donc avec curcu rouge, 250 mg. Parce que il y a des gens qui ont besoin d'encore plus, hein, soit qu'on veut aider son corps pour prévenir des poussées inflammatoires, que des fois, oups, on ressent des petites problématiques au niveau articulaire, ou encore parce qu'on a bien compris que ça a pu être démontré, non seulement la question inflammatoire, mais que ça aide beaucoup le corps, étant donné que les cellules anormales se développent dans un lit d'inflammation. Alors, le produit est bien sûr sans OGM, et important de comprendre, et c'est ce que je vais expliquer, la question du curcu rouge, c'est comme ça qu'on l'appelle, parce que c'est ce qu'on retrouve dans ce curcumine Max Absorb. Donc, curcu rouge, c'est vraiment un produit, je vous dirais, certifié, enregistré, qui a été utilisé pour ce produit dont je vous parle, la curcumine Max Absorb. Alors, c'est quelque chose d'un petit peu spécial. Ça a été développé par des chercheurs encore pour augmenter la biodisponibilité des curcuminoïdes. Et on arrive vraiment à une absorption vraiment encore plus importante si on doit aller plus loin dans cette aide qu'on veut apporter au corps. Donc, on parle d'une extraction brevetée à partir de la racine, donc du curcuma longa. Alors, il y a une bonne stabilité, une bonne solubilité. C'est grâce à ce qu'on appelle une nouvelle matrice polymère. C'est un petit peu peut-être long à vous expliquer, mais il n'y a pas aucun produit, donc, qu'on pourrait appeler des solvants chimique, et c'est un travail qui est fait avec une nano-encapsulation. Alors, très intéressant, donc ce curcu rouge qu'on retrouve dans le Max Absorb, curcumine de New Roots, et c'est ça, c'est qu'on veut encore augmenter la biodisponibilité. Et faut voir selon les nécessités là pour chaque personne. Mais je l'ai déjà expliqué, j'appelle ça comme ça, que l'inflammation, c'est un petit peu comme la peste moderne. Il y a tellement d'inflammation Ça peut être au niveau des bronches, vous savez, dans les cas d'asthme. Bon, on comprend qu'on ne veut pas que personne étouffe, que les pompes peuvent être utiles. Mais on veut surtout prévenir ce grand développement d'inflammation. Ça peut se développer aussi au niveau intestinal. Ça peut se développer au niveau des artères. Ça, on n'en parle pas assez, de l'inflammation dans les artères. Et inflammation au niveau du cerveau. Oui. Alors, ces gens-là qui deviennent dans des états pas toujours normaux au niveau de leur perception et que là, on parle de maladie mentale, problème des neurones, mais il faut aussi penser à ça. Parce que des gens qui arrivent en état inflammatoire au niveau neuronal, à cause, bon, c'est sûr, d'un mode de vie qui ne convient pas, j'ai déjà tout expliqué ça, des aliments, le sucre, on ajoute l'alcool, le ci, le ça, le stress, problème de sommeil, bon. Mais en tout cas, l'idée avec cette curcumine Max Absorbe, c'est qu'on veut donner des outils au corps, et ces outils sont quand même précieux. Et donc, on peut arriver à avoir un curcuma qui est plus rougeâtre. Et c'est aussi, bon, comment vous expliquer, c'est un petit peu long à expliquer, comment tout ça est travaillé, mais de toute façon, c'est quand même plus dans les équipes de chercheurs que ça se passe, et voilà. 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On parle de super aliments en poudre auxquels on a ajouté de l'inuline de topinambour. Le topinambour, vous savez, on l'appelle l'artichaut de Jérusalem. Ça ressemble à une petite pomme de terre. C'est très spécial et qui contient de l'inuline qui est un prébiotique très important pour favoriser l'activité des probiotiques dans la flore intestinale. Alors, super aliment, donc de New Roots. On a là des légumes, des fruits, des plantes. On retrouve 29 ingrédients. 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Et donc, je vous en nommerai d'autres aussi, mais il faut comprendre qu'on a fait quelque chose de très spécial avec cette poudre. Pour réduire sa teneur en sucre même naturel et décupler l'activité biologique des nutriments avec l'inuline, on a fait une fermentation, mais c'est dans le but, comme je dis, de faire une prédigestion, de réduire la teneur en glucides, même si c'est des glucides qui viennent naturellement, bien sûr, des fruits et de certains légumes. Et le fait d'avoir ajouté de l'inuline, c'est important, très, très important. Alors, pour vous en nommer d'autres, il y a de l'herbe de blé, il y a de la luzerne, spiruline, je l'avais dit, chlorelle à cellules brisées, herbe d'orge, quand même, Alors, on a aussi de l'avoine, mais on parle toujours des parties vertes. On a un petit peu de fucus. On a, tout à l'heure, je ne l'avais pas dit, de la pomme. On a du cassis. On a de la carotte, betterave, persil, épinard, brocoli, chou frisé, chou vert, oignon, protéines de pois, fibres de graines de lin. Quand même, je vous assure, c'est très spécial, ce produit New Roots, donc en poudre de super aliments fermentés, comme je vous l'ai expliqué, une sorte de prédigestion, avec inuline de topinambour. Alors, on n'a qu'à suivre la posologie. On peut ajouter dans un smoothie. Oui, ça serait quand même un bon choix. Ou, je sais pas moi, un potage. On le mélange avec un petit peu du potage avant de l'ajouter dans son bol. Alors, c'est des produits intéressants à découvrir. C'est bon? 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
2: Alors, il y a déjà une personne qui est là, à qui je vais parler, qui est Micheline de Laval.
3: Allô? Allô?
2: Oui.
3: Comment ça va?
2: Oui, ça va bien, oui.
3: Oui. C'est Madame Desmarais. L'année dernière, je pense en 2024, je pense.
2: Oui.
3: Au 2024 ou 2025, début à pareille heure. J'étais passée au magasin avec du salon. J'ai pris le tout ce que je pouvais prendre, surtout le shampoing.
2: Oui, ben là, le magasin, le shampoing bioactif. Eh bien, ce magasin sur la rue Jean Talon est fermé depuis 3 ans maintenant.
3: Oh, OK. Parce que j'avais pris tellement de produits.
2: Oui.
3: Je me suis dit, c'est là où j'habite, c'est loin. Et puis, j'ai pu retourner.
2: Oui.
3: Et puis, bien à ce, j'ai beaucoup de gens qui me demandent, parce que je suis avec, pour ça, les personnes âgées.
2: Oui.
3: Et puis, voici, je me suis dit que je cherchais comme un fou votre numéro, parce que là, je me suis dit, est-ce qu'il y en a à Laval ou au
2: non,
3: bout
2: non,
3: du monde?
2: Non. C'est tout, tous les kiosques et tout ça est fermé, d'accord?
3: OK.
2: Et le dernier endroit, c'était sur Jean Talon. Mais moi, j'ai quand même un bureau. Hein, j'ai continué quand même de faire de la consultation. Et donc, j'ai des produits, il faut voir, j'ai pas tout, là. Mais à ce moment-là, il faut appeler toujours mon assistante Michelle. On peut voir selon ce que vous souhaitez vous procurer, là, si c'est possible.
3: Oui.
2: Puis on envoie par la poste aussi.
3: Oui, exactement, parce que c'est justement ça. Et puis, je vais avoir le numéro.
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2: D'accord.
3: Elle s'appelle
2: Michelle. Alors, vous parlerez à la dame qui est mon assistante.
3: Oui.
2: Et puis là, vous verrez qu'est-ce que vous souhaitez avoir. On va regarder ce qui est possible.
3: OK. Et à part de ça, comment ça va pour vous? Ça va?
2: Ben, ça va, oui. Très bien.
3: Oui.
2: Moi, je continue toujours.
3: Depuis Madame Le Tourneux et puis Madame Desmarais, c'est elle qui m'a introduit. Mais j'avais pris autant que j'en ai jusqu'à présent. Mais c'est fini. Mais il y en a d'autres qui demandent. Donc, je vais appeler Michelle.
2: Et puis, il y a aussi d'autres produits cosmétiques en nouveau, biologiques. Il y a des nouveaux shampoings. Donc, on peut vous faire connaître des nouveaux produits. Oui.
3: Oui. Mais oui, parce que j'ai entendu le pépin de cannebelle. Oh là là.
2: Voilà, c'est ça. Alors, il y a quand même beaucoup de nouveaux produits. Hein?
3: Exact.
2: Voilà.
3: OK.
2: C'est bon?
3: Merci.
2: Très
3: merci,
2: bien.
3: Bon après-midi.
2: D'accord, vous aussi.
3: OK.
2: Au revoir.
3: Bye, au revoir.
2: Bon. Dans les énergies du printemps, hein? Alors, bien sûr que il y a beaucoup d'éléments, vous savez, qui concernent la santé. Il y a beaucoup, beaucoup à découvrir aussi. Et tout en attendant vos appels, on va écouter ce que j'ai déjà enregistré, qui est quand même important. C'est tout un thème, hein, le fameux thème de l'aspirine.
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5: L'aspirine, à titre préventif, on parle du fait que ça cause plus de mal que de bien, ce qui veut dire que en prévention première, on demande beaucoup plus de réflexion. Qu'est-ce que la prévention première? Donc, on parle d'une personne qui n'a pas de problème cardiovasculaire, qui n'a jamais fait de cailloux, mais on lui dit, bien écoutez, vous avez 50 ans, alors vous commencez à prendre une aspirine par jour. On ne s'informe pas. Est-ce que la personne a déjà un sang assez fluide? Ben, c'est comme ça. Donc, il faut prévenir les cailloux. Qu'on veuille prévenir les cailloux, c'est très louable, mais je dois dire qu'on peut vraiment y arriver d'autres façons, par la nutrition, l'activité physique. Déjà, l'eau va rendre le sang plus fluide. Et il y a toute une approche en naturopathie pour faire en sorte que les plaquettes qui, si elles collent ensemble, vont former un caillot, donc faire en sorte que les plaquettes ne soient pas visqueuses. Alors, il y a une étude qui a été publiée en janvier 2012 dans un journal américain. Et ça provenait, je pense, d'un journal anglais qui démontre que chez les personnes justement qui n'ont pas de maladie cardiovasculaire, avaler une aspirine par jour, ce qu'on appelle la fameuse aspirine de bébé, expliquez-moi pourquoi, je n'ai pas encore compris. Alors, on ne donnerait jamais ça à un bébé. Mais il faut dire qu'il y a plusieurs années, qu'est-ce qu'on prescrivait de l'aspirine de 325 mg? Imaginez les effets secondaires, les hémorragies que cette aspirine a pu provoquer quand c'était prescrit comme ça. Hein? Bon, qu'on va faire attention pour fluidifier votre sang. Et aujourd'hui, si on compare 325 mg à 80 mg, c'est beaucoup moins fort. Alors, c'est peut-être pour ça qu'on appelle ça de l'aspirine de bébé. Mais je trouve que c'est une façon de rendre les gens beaucoup moins vigilants. Et ça veut dire, ben, écoutez, c'est pas grave, c'est une petite mini-dose, hein. On pourrait penser même donner ça à un bébé, ce qui est absolument impossible. Donc, ce dont on s'est rendu compte, c'est que la prise régulière d'une faible dose d'aspirine entraîne un risque 30 % plus élevé de saignement, notamment dans le système digestif et au cerveau, ce qui peut provoquer des dégâts majeurs dans l'organisme. Conclusion, donc, les chercheurs britanniques ont dit, les patients en bonne santé, les gens qui n'ont jamais eu de problème cardiovasculaire, à qui on donne donc de l'aspirine à titre préventif, ce qu'on appelle la prévention première, ben il y a plus de risques que de bénéfices. Alors, faites bien attention à ça. Et en écoutant les émissions santé en direct, mais vous pourrez apprendre comment fluidifier le sang de façon plus saine et sans nuire, bien sûr, à l'organisme. Et puis aussi, on s'est rendu compte que c'est une étude qui a été réalisée auprès de 5000 participants de la Beaver Dam Eye Study. Alors, des personnes de 43 à 86 ans et qui ont été suivies pendant 15 ans en moyenne à raison d'un examen tous les 5 ans. Bien, on s'est rendu compte que ça peut avoir aussi une influence sur le développement de la dégénérescence maculaire. Et parce que, semble-t-il, il y aurait des micro-hémorragie dans la macula, qui est cette tache jaune au centre de la rétine, avec l'aspirine. Donc, encore une fois, ça demande beaucoup de prudence.
2: Voilà, faut réfléchir. Eh oui. C'est sûr que ça se fait moins quand même, je dois dire, parce que l'Institut de cardiologie à Montréal ne propose plus la prévention première sans raison. Hmm? Alors, ça se fait s'il y a eu caillot, ça c'est une autre histoire. Mais sinon, il y a des gens qui naturellement ont déjà quand même un sang assez fluide. Alors, on doit bien sûr réfléchir avant de dire, ah oui, d'accord, je prends une aspirine. Ou des fois, il y a des gens qui disent dans la famille, ah ben écoute, moi je prends de l'aspirine, tu devrais en prendre à ton âge. Faut pas faire ça sans réflexion. Si on a le moindrement un sang trop déjà pas mal liquide, c'est pas très plaisant de faire une hémorragie interne. Et comment savoir si on a un sang trop liquide? Bien, il y a trois signes. Si tout à coup vous saignez du nez, que c'est inhabituel, une fois, deux fois, attention. Ou bien vous vous rendez compte que vous avez les gencives qui saignent vraiment. Et c'est pas comme d'habitude à ce niveau-là. Aussi, vous avez des petites taches bleues, des petits hématomes sur la peau. Un ça va, mais une petite collection comme ça, là, bleutée, non. Ça veut dire qu'on a un sang qui devient trop liquide. Il faut donc faire attention. Alors, il y a une autre personne qui est là, à qui je vais parler. Oui?
6: Oui, bonjour.
2: Oui?
6: Moi, j'aurais une question. Mm-hmm. Dans le cas d'arthrite rhumatoïde,
2: oui.
6: Ils disent que c'est causé par le système immunitaire qui
2: oui.
6: est dysfonctionnel.
2: Qui a tendance à s'attaquer au corps.
6: Oui. Alors, j'aimerais savoir, la question c'est la suivante. Souvent, on dit, on fait telle chose pour renforcer le système immunitaire.
2: Oui.
6: Mais dans les cas comme d'arthrite, est-ce que c'est bon de renforcer le système immunitaire ou c'est déjà trop fort? Qu'il faut le calmer?
2: C'est ça. Alors oui, dans les cas, on appelle ça les maladies auto-immunes. Hein? C'est que le système immunitaire... Oui. C'est pas qu'il est si fort que ça, mais il devient réactif. Il s'attaque à certaines zones du corps et non, on ne doit pas le renforcer. Non, non, non.
6: Non.
2: Jamais. Okay. Hein? Comme si on dit, par exemple, l'échinacée, c'est une très bonne plante pour le système immunitaire, mais dans un cas d'arthrite rhumatoïde, on ne donne pas ça.
6: Ah, OK.
2: Non,
6: c'est ça
2: non.
6: Que je...
2: C'est ça, c'est important.
6: C'est ça ma crainte, parce que... je croyais avoir compris qu'il était comme trop vite le système immunitaire. Alors, je dis, si on y donne plus de carburant, là, il va aller encore plus vite.
2: Non, non, c'est pas tellement vite, mais en tout cas, ce qu'on fait en naturopathie pour aider, bon, il y a des cas où les gens prennent des médicaments, mais on peut compléter en naturopathie le suivi médical.
6: Avec quoi?
2: C'est ça, je veux juste expliquer qu'il faut faire de la modulation. Alors, on ne va pas renforcer le système immunitaire, on ne va pas l'assommer non plus.
6: Okay.
2: On fait de la modulation. Donc, le système doit mieux moduler. Et ça, c'est quelque chose qu'il faut vraiment prendre rendez-vous pour que je puisse ouvrir un dossier, voir avec la personne quels médicaments on prend, qu'est-ce qu'on mange. Mais c'est très important d'aider à la modulation du système immunitaire. C'est possible vraiment d'aider, toujours dans le but que on souhaite pas que la personne prenne des médicaments très, très, très forts qui diminuent beaucoup le système immunitaire. Donc, la personne est comme avec moins de protection face au virus, entre autres. Hein?
6: Mais c'est pas bien drôle. Ce système de modulation, est-ce qu'il élimine complètement les médicaments qu'un rhumatologue nous donne?
2: C'est pas si simple que ça, d'accord? Hein? Bon, des fois, il y a des gens qui ont des problématiques importantes. Hein?
6: OK.
2: Donc, en naturopathie, la personne continue son ou ses médicaments, mais dans le but de pas prendre des médicaments encore plus fort, on vient aider, expliquer comment on peut arriver à une meilleure modulation du système immunitaire. Et ça, c'est vraiment important. C'est important. Et au départ, ça part beaucoup de l'inflammation. Hein? Quand il y a de l'inflammation dans le corps, le système immunitaire va considérer que l'inflammation est un agresseur.
6: OK.
2: Donc, va attaquer l'inflammation. Hein?
6: OK.
2: D'accord.
6: Est-ce qu'il y a un exemple ici, on dit qu'on fait de l'eau dans un genou. Est-ce que c'est causé par l'inflammation ou c'est une autre cause qui peut le déclencher?
2: Bon. Donc là, on parle en général, là, c'est ça? Votre question, c'est en général?
6: Oui, en général.
2: Donc, au départ, encore là, il y a de l'inflammation dans la membrane synoviale du genou.
6: OK.
2: Pourquoi? Bon, ça peut être à cause que la personne a trop de poids, hein? Ça peut arriver. Mange pas toujours ce qui serait souhaitable. Que la personne aussi a un problème de pied, mais n'y voit pas, et parce que le pied ne travaille pas bien comme avant, le genou va compenser et ça va augmenter l'inflammation. Et là, parce qu'il y a de l'inflammation dans la membrane synoviale, il y a plus de production de liquide synovial, hein? Et c'est ça qu'on appelle l'eau, entre guillemets. Hein? C'est du liquide synovial en trop grande quantité au niveau de la membrane synoviale du genou.
6: Okay. Et c'est causé par trop d'inflammation.
2: Oui, mais comme je dis, il y a plusieurs causes qui amènent ça.
6: Oui.
2: Et là, c'est bien beau de dire, ah, on va avoir une ponction, on va enlever l'excédent de liquide. Mais si on ne change pas la situation, ça va toujours recommencer.
6: OK.
2: Hein? Alors, de là, encore l'utilité de venir en consultation naturopathique pour prévenir ça, parce que sinon, on s'en sort plus. Hein?
6: OK, oui.
2: C'est ça. D'accord.
6: OK. Merci beaucoup.
2: C'est bien.
6: Merci.
2: Au revoir.
6: Merci.
2: Au revoir.
6: Merci pour votre programme.
2: Bon,
6: merci.
2: C'est gentil. Merci beaucoup.
6: Merci. Bye-bye.
2: Alors, c'est des bonnes questions. Hein? C'est très, très bien de poser ce genre de questions. Ça permet d'élaborer, d'expliquer des choses. 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Et on peut s'y rendre facilement. Je suis là le mardi et le jeudi, mais il faut toujours appeler mon assistante, bien sûr, pour prendre rendez-vous. Idéalement, premier rendez-vous, c'est 60 minutes. Parce qu'il y a beaucoup à expliquer, j'ai beaucoup de notes à prendre. J'ai des produits sur place aussi de New Rose, mais j'ai aussi des produits spécialisés dans toutes sortes de problématiques. Je tiens compte, bien sûr, quand les gens prennent des médicaments pharmaceutiques. Je tiens compte aussi si des personnes ont des allergies. Hein? Alors, mais vous savez, ça fait 56 ans que je suis dans le domaine, donc j'ai appris à naviguer à travers tout ça pour pouvoir cibler, indiquer quels sont les meilleurs outils et qui ne vont pas faire de réaction avec les médicaments. Alors, on peut faire ces choses-là, il faut juste savoir et bien réfléchir, mais ça fait bien longtemps que je réfléchis sur ce sujet. Alors, voilà, d'accord, c'est sûr que si quelqu'un ne peut pas se déplacer, il y a toujours la possibilité de la consultation téléphonique. Hmm? D'accord? Alors, je pense qu'il y a une autre personne qui est là. Est-ce que maintenant, Jean-Paul? Oui, bonjour.
7: Oui, bonjour, c'est Jeannine de Laval.
2: Oui, bonjour.
7: J'ai de la difficulté à parler. C'est la raison pour laquelle je vous appelle. Bien, j'ai parlé avec vous dernièrement.
2: Oui, je sais.
7: Parce que j'avais pris des antibiotiques avec une grippe et conjonctivite. Et vous m'avez expliqué que c'est suite à un choc émotionnel. Et
2: oui.
7: C'est exactement ça qui est arrivé. Mais là, ça fait un mois que j'ai toute la difficulté à parler. Là, mes cordes vocales là, ne sont pas revenues à la normale. J'imagine que c'est dû au choc émotionnel que j'ai eu.
2: Mais quand vous avez eu votre grippe, etc., là, en même temps, vous avez eu une extinction de voix?
7: Oui, oui. Depuis
2: c'est ça,
7: ce
2: là.
7: Temps-là, j'ai... Oui, depuis ce temps-là.
2: D'accord.
7: Alors, je demande si vous auriez quelque chose.
2: Ben, écoutez, vous pouvez, ben, premièrement, hein, vous connaissez la décoction de racines de guimauve.
7: Ah oui, j'en ai.
2: Ben,
7: oui.
2: Vous pouvez vous gargariser.
7: Ah, je peux me gargariser.
2: Ben oui.
7: OK, 2-3 fois.
2: Ah oui, 3-4 fois. Puis si ça vous convient d'en prendre par voie orale, hein, c'est légèrement laxatif. Quand vous l'avalez, ça fait du bien, hein? Ça fait un petit pansement.
7: Ce serait quoi, une cuillerée à soupe dans une tasse d'eau chaude? Ou
2: d'eau bouillante, hein? On attend 15 minutes pour que ça s'infuse bien. Après ça, on coule ça. On attend que ce soit pas chaud, bien sûr. Hein? Puis il faut pas oublier de se faire un bon cataplasme d'argile verte aussi.
7: Ah, OK.
2: Ben oui.
7: Que je place à la gauche?
2: Ben oui, là, c'est du frais que ça prend. Hein?
7: Ah,
2: c'est pas bon. Du chaud dans cette situation-là, du frais.
7: Quoi exactement?
2: Ben, c'est comme on fait un cataplasme, hein? C'est comme une boue hein, qu'on va faire.
7: Oui. Hmm?
2: Puis qu'on met, on peut mettre sur un linge de vaisselle et pouf, on met ça là, hein? On fait le tour du cou, là, on laisse en place une bonne heure. On peut en faire 2-3 fois par jour, puis les petits gargarismes, là, ça fait du bien, hein?
7: Je pourrais peut-être garder ça durant la nuit.
2: C'est vous qui savez. À un moment donné, il faut l'enlever, par exemple. Hein? Après 3-4 heures, il ne faut pas avoir trop d'humidité. On l'enlève.
7: Ah.
2: Hein?
7: Et l'argile verte, comment je prépare ça?
2: Ah, vous avez jamais fait ça?
7: Non.
2: Ah! Ben, écoutez, il faut faire une boue, carrément.
7: Oui.
2: Hein? Alors, c'est, je veux dire, c'est pas compliqué. Là, si vous mettez plusieurs cuillères à soupe, on rajoute un petit peu d'eau, on mélange. Il faut que ça fasse une glaise.
7: Ah, OK.
2: Avec de l'eau froide.
7: Avec de l'eau froide, très bien. Okay. Bon, ben, c'est parfait.
2: Bon.
7: Oui. Et là, je suis allée chercher Astragal ce matin, là, en tête sur
2: oui.
7: Mer, pour remonter mon système immunitaire.
2: Comme je vous avais expliqué, mais il ne faut pas oublier qu'il faut mettre de l'eau bouillante, hein, comme je vous l'avais expliqué, là, pour évaporer l'alcool de la teinture mère. Hein, c'est important.
7: Oui, c'est exactement ce que j'ai fait.
2: Parfait.
7: Alors, reste de guimauve, je me gargarise et puis je peux en boire.
2: Oui,
7: aussi.
2: Oui.
7: Bon, c'est très bien. Je vais essayer ça parce que c'est fatigant d'avoir de la nuit.
2: Oui, c'est sûr.
7: Merci beaucoup.
2: Je comprends. Très bien. Au revoir.
7: Au revoir.
2: Voilà. Donc, on va vers la pause et on se retrouve dans quelques instants.

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1: J'y vais tout de suite pour parler avec Janine qui est de Laval. Bonjour. Oui.
2: Je suis là.
1: D'accord.
2: Il y avait un petit décalage.
1: Exactement.
2: Oui, ça va bien. Bon. Moi, je prends de la vitamine E, 200 unités, une le matin, une le soir. On me dit que ça éclaircit le sang et automatiquement, c'est bon pour la circulation du sang.
1: Oui.
2: Est-ce que ça fait monter la pression?
1: Ça dépend des personnes. Franchement. Ah. Ça dépend.
2: Okay.
1: C'est sûr que quand vous fractionnez vos doses, hein, que c'est 200 unités deux
2: oui.
1: fois au lieu de 400 en une fois, pour
2: oui.
1: la question de est-ce que ça peut augmenter la tension artérielle, c'est bien de partager. Mais comme je vous dis, ça dépend des personnes. Et c'est toujours important de choisir le complexe de 8 vitamines E.
2: Oui. Mmh?
1: D'accord, parce que maintenant, depuis quelques années, on n'est plus qu'avec une seule variété là, de tocopherol. Il y a beaucoup de variétés dans la vitamine E, donc c'est important d'avoir un complexe, ça va? Et de toujours prendre, ben ça vous le savez, je pense, Janine, on prend toujours cette vitamine liposoluble pendant le repas, idéalement, ou après, mais pas avant.
2: Oui, je le prends pendant le repas.
1: Voilà.
2: Mais moi, ce qui est arrivé, c'est que je suis allée me chercher de la vitamine E et par erreur, j'ai pris de la 400 unités.
1: Ah.
2: Et je prenais une 400 le matin et une 400
1: oh,
2: le soir.
1: Oh, d'accord. Oui.
2: Je pense que, c'est, je ne sais pas, moi, normalement, là, ma pression, c'est 110.
1: Oui.
2: 120, c'est très beau.
1: Oui.
2: Ma pression a augmenté, dans la dernière semaine.
1: Oui.
2: Et puis, je me demandais...
1: Mais quand on dit augmenter, là, dites-moi, là, c'est à combien?
2: Ah, je suis montée tout d'un coup à 160. Ça m'a énervée.
1: Ah, et d'accord.
2: Ça s'est replacé à 140.
1: Oui.
2: Et là, j'ai dit, je pense que je suis intoxiquée parce que je me suis rendu compte là, que j'avais moins faim, puis j'avais pas.
1: C'est-à-dire, intoxiquée, c'est peut-être un gros mot, là, d'accord? Mais on va dire que c'est une vitamine liposoluble, hein? Donc ça a été plus exigeant pour le foie.
2: Hmm? Oui.
1: C'est ça.
2: Oui, mais là, moi, justement, j'ai dit, si je me suis, ben, je dis intoxiquée, là, j'aimerais savoir ce que j'ai fait.
1: Oui.
2: J'ai fait un bouillon de poulet, un bouillon d'oignon.
1: Oui.
2: J'ai fait ça pendant la journée. Et puis, est-ce qu'il y a quelque chose que je pourrais faire là, pour nettoyer mon foie?
1: C'est-à-dire aider le foie qui est un petit peu surchargé hein, dans son travail parce que c'est une vitamine liposoluble. Ça aurait pu ne pas le faire aussi. Ça dépend vraiment des personnes. Mais donc, on peut aller vers une plante hein, qui aide le foie, par exemple le chardon Marie,
2: oui.
1: qui a un bon effet, ça peut être sous la forme d'une teinture mère, vous en trouvez en biologique dans New Roots, teinture mère de chardon Marie, qui est une plante vraiment excellente, hein, qui va aider les mitochondries des cellules du foie.

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1: Qu'il vaut mieux revenir à votre 200 unités deux fois
2: quand
1: par jour.
2: Suis,
1: oui.
2: Quand je m'en suis rendu compte, ça faisait, là, j'ai regardé, ça faisait 3 semaines que j'en prenais.
1: Ah, d'accord.
2: Beaucoup. Puis, ce qui est arrivé aussi, c'est que la main gauche, là, les quatre doigts sont devenus blancs le matin. Je me levais, puis le matin,
1: mais
2: là,
1: ça,
2: les
1: c'est...
2: doigts me...
1: Ah, d'accord. Mais ça, c'est après que vous avez su ou avant?
2: Après.
1: Bon,
2: après
1: ça, c'est bien important.
2: Oui.
1: La question est très importante.
2: Oui.
1: Parce que les doigts blancs, vous savez, hein, ça, c'est les petites artérioles, hein, au niveau des mains qui ont tendance à se contracter. Soit par le froid, hein, il y a des gens qui vivent ce problème, mais ça a beaucoup à faire avec les nerfs.
2: Ah?
1: Oui, avec le système nerveux, oui. Parce que les personnes qui développent ces problèmes, hein, syndrome de Raynaud au froid, mais ça peut arriver quand les nerfs prennent le dessus.
2: Pourtant, je me sens pas nerveuse.
1: Non, non, mais ma question, vous avez compris, là, j'ai dit c'est arrivé avant que vous sachiez que vous preniez la 400 unités deux fois par jour ou après l'avoir su. Hein? Vous
2: non,
1: m'avez
2: non,
1: dit...
2: C'est quand j'ai réalisé que je prenais de 400 par jour.
1: Oui.
2: Là, j'ai regardé combien ça fait de temps parce que ça a attiré mon attention
1: la
2: semaine dernière.
1: Je le comprends.
2: Le matin, parce que je fais de la maladie de Raynaud, mais cet hiver, j'ai pas eu de problème avec ça parce que j'ai amélioré énormément parce que je prenais une tisane de romarin.
1: Oui, qui...
2: Ça m'a aidé énormément pour le Raynaud. J'ai eu les doigts blancs peut-être une couple de fois cet hiver. Mais là, la semaine dernière, il faisait pourquoi? Les quatre doigts de la main gauche m'en gourdissaient.
1: Oui.
2: Et puis les doigts, en me levant le matin, tout de suite, les doigts venaient blancs. C'est là que j'ai réalisé, mon Dieu, j'ai pris de la 400 deux fois par jour. C'est peut-être ça, là. C'est pour ça que
1: j'ai... Non, mais c'est parce qu'en tout cas, on n'a pas trop le temps de parler de tout ça. Mais ce que je veux juste dire, c'est arrivé vos doigts blancs avant que vous preniez conscience que vous aviez 800 unités de vitamine E par jour ou après, quand vous avez dit « Ah, oh, est-ce que c'est après ça, la journée d'après, que les doigts sont devenus blancs? » C'est ça ma question.
2: Non, les doigts sont devenus blancs avant que
1: bon.
2: Je réalise que
1: d'accord,
2: je
1: que je comprenne la situation, hein? D'accord, parce que des fois, comme je dis, la nervosité est un facteur, hein? Donc, c'est sûr que, bon, qu'est-ce qu'on peut dire de ça? Là, ça a été trop pour votre corps, ça c'est évident, hein? C'était pas un bon dosage pour vous, c'est sûr. Et le foie, hein, comme on sait que le foie remplit à peu près 500 fonctions, est quand même très important aussi là pour, je dirais, le bon état de la circulation, les artères, les artérioles. Alors là, c'est ça, ça a commencé à être trop. C'est ça, faut toujours avoir la bonne dose, hein, c'était pas intentionnel là, pour vous, c'est sûr, de faire ça. Parce que quand vous preniez de la 200, deux fois par jour, ça allait bien.
2: Ah oui, je n'ai jamais eu de problème.
1: Et voilà. Donc, c'était la bonne dose pour vous avant. Hein?
2: Bon, mais tant mieux. Alors, c'est ça, j'ai dit, qu'est-ce que je fais? Alors,
1: on fait une pause dans la vitamine E, bien sûr, hein, pour un bon 2 semaines. Là. On va vers le chardon-marie, on replace tout ça. Puis, tranquillement, vous pourrez reprendre 1 ou 2 jours. Puis, vous allez revenir graduellement à ce que vous faisiez avant.
2: Oui. Puis est-ce que le bouillon, bien là, c'est quand je l'ai réalisé, le lendemain, c'est vrai que j'avais pas fait. Durant la journée, j'ai pris du bouillon d'oignon seulement.
1: Ça aide. Très, très bien, parce qu'il y a du soufre dans l'oignon, qui est un bon oligo-élément purifiant et nettoyant. Il y a de la silice aussi. Oui,

0: C'était bien.
1: Bon, bien, je vous remercie beaucoup, vous m'avez rassurée.
0: D'accord, au revoir.
1: Merci,
0: bonne journée. Alors maintenant, je vais vers Ronald de Lanaudière. Bonjour.
2: Bonjour, Mme Verdon.
0: Oui.
2: Voici, est-ce qu'un abcès à la gencive, est-ce que c'est dû surtout à la carie?
0: Ben, ça peut être, oui, si la carie devient plus profonde et s'en va vers la racine, hein? Alors, à ce moment-là, ben, c'est sûr, il y a des bactéries. Et oui, ça peut absolument avoir une influence, c'est sûr. Il y a aussi l'état des gencives, hein? Alors, si les gencives sont en moins bon état, si ça devient, comment je pourrais dire, la gencive se retire et qu'il y a un petit espace, il y a des bactéries qui peuvent plus entrer. Aussi, j'ai remarqué que les états de fatigue, les états de grand stress, hein, on sait que ça n'aide pas le système immunitaire, hein, parce que notre système immunitaire est toujours en activité. Alors, pour contenir, hein, empêcher, bien sûr, les bactéries de se multiplier plus, empêcher des virus qui font dodo dans le corps de se réactiver, ou si on est en contact avec un virus, ben c'est sûr qu'une personne fatiguée, très stressée, n'aura pas toute la protection de son système immunitaire. Hmm? Donc, il y a ça à considérer aussi, comme les gens qui dorment pas bien, qui ne dorment pas assez, ça aide pas le système immunitaire.
2: Bon, alors, de toute façon, j'ai subi une abstraction cette semaine parce que
0: oui.
2: Les dents étaient... Le dentiste me dit que ce n'est pas la peine de réparer mes dents. Alors,
0: donc, on en a enlevé.
2: Oui, alors, ça a commencé par un abcès, et puis...
0: Oui. Mm-hmm.
2: Bon, alors,
0: donc, on vous a enlevé, on vous a enlevé plusieurs dents.
2: Enlever trop vos dents à la gencive supérieure.
0: Bon.
2: J'ai trouvé ça assez pénible.
0: Ouais, ben c'est sûr, c'est pas plaisant, hein. Et puis, il faut se que vous habituiez avec ça. Puis après ça, vous avez bien rincé par la suite, là, pas tout de suite, mais avec de l'eau salée.
2: Ça ne m'avait pas été conseillé, là.
0: Non. Bien, c'est-à-dire qu'au départ, il ne faut pas le faire tout de suite, là, parce que vous avez quand même un pansement, là, hein, pour pas qu'il y ait trop de sang là, qui s'écoule. C'est ça qui est arrivé?
2: Hmm? Au point de vue, écoulement du sang, j'ai pas eu de problème là-dessus.
0: Non, c'était bien. Mais normalement, après, il faut rincer la bouche avec de l'eau salée.
2: Mais je peux le faire quand même actuellement.
0: Oui, c'est bien de le faire. Oui.
2: Alors, on va en prendre partie.
0: D'accord.
2: Ça m'est arrivé assez...
0: brusquement?
2: Ça m'est arrivé il y a 50 ans, la même chose.
0: Ah?
2: Oui. Un abcès, puis on avait enlevé une dans ce moment-là.
0: Mm-hmm.
2: Là, 50 ans plus tard.
0: Ben oui, que voulez-vous, hein? Mais vous pouvez choisir du sel rose de l'Himalaya. Ça, c'est bien. Alors, dans un verre d'eau, là, vous mettez un tiers de cuillerée à thé de sel. On va faire un bon rinçage de bouche, hein? C'est bien de le faire.
2: Bon, ben, je vous remercie beaucoup.
0: D'accord. Au revoir.
2: Merci, au revoir.
0: Bonne journée. Ah, les dents, les chères dents, hein, les dents et les os. Ouais. Donc, je vais parler un petit peu plus tard, tout à l'heure, de la vitamine D, revenir vers son importance parce que, justement, les dents, la vitamine D est importante, hein, aussi pour la santé des dents. Oui. Donc, il y a tellement d'éléments à... Vous savez, comment je pourrais dire, savoir consciemment les choses, c'est essentiel, hein? On va écouter un petit enregistrement que j'ai fait déjà. Alors, qui concerne un sujet, et oui, quand même assez important, qui est la pollution par le sucre.
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4: On parle de plus en plus dans les problèmes de pollution, de la pollution par le sucre, par le glucose fructose qu'on retrouve dans plusieurs breuvages, qu'on retrouve dans les biscuits, yogourts, sauces à salade, pain, céréales du matin. Alors, donc, ce sucre qui pollue, finalement, augmente beaucoup les problèmes inflammatoires, qu'on parle d'inflammation dans les cas d'arthrite, ou ostéoarthrite, qui est un mélange d'arthrite et d'arthrose. Parlons d'inflammation au niveau pulmonaire chez les personnes asthmatiques. Parlons d'inflammation dans les artères. Et là, c'est un point très important qui concerne le risque d'accroître les crises cardiaque. On se rend compte donc que oui, le cholestérol, on ne doit pas trop en avoir, mais le problème, c'est vraiment l'inflammation dans les artères. Alors, je vous suggère aussi de demander de pouvoir avoir une vérification avec votre cholestérol du CRP, donc protéine C réactive, qui nous indique ce degré d'inflammation. Ça peut être dans certains cas relié à l'infection, mais beaucoup à l'inflammation. Et même la sédimentation, c'est une bonne chose aussi de le faire vérifier. Alors, il y a différentes études qui ont été menées, entre autres aux États-Unis. Les personnes qui consomment 25 % ou plus de leurs calories quotidiennes sous forme de sucre ajouté triplent leur risque de mourir d'une crise cardiaque. Alors, faites très attention. Et si vous êtes une personne qui donc mangez très sucré, des biscuits, des boissons gazeuses, il faudra surveiller ça de très près.
5: Alors, il y a Jacqueline. Oui, allô?
6: Oui, bonjour.
5: Oui.
6: L'huile d'olive qui ne fige pas, est-ce qu'elle est quand même pure?
5: Non.
6: Non.
5: Non, non. Une huile d'olive pure fige au réfrigérateur. Mais si vous la mettez dans un petit contenant puis que le lendemain que vous revenez, ce n'est pas figé, ça veut dire qu'il y a eu peut-être un 10 % un 15 % d'une autre huile mélangée.
6: Mais c'est pas indiqué quand même, c'est ça.
5: Ben, c'est ça. Pas... Voilà. Alors, je connais pas exactement les normes, mais ça a l'air que jusqu'à un certain petit pourcentage, c'est pas une obligation, mais on veut du 100 %.
6: Ben, c'est ça.
5: Huile d'olive, non.
6: Ben, j'ai essayé, puis non, moi, ça ne me fige pas. Puis extra vierge biologique, puis...
5: Ah.
6: Pour moi, oui, extra vierge biologique, et non, ça ne me fige pas.
5: Oh, puis vous avez attendu assez longtemps?
6: Oui.
5: Une journée? Oh, voyons.
6: Oui.
5: Ben, à ce moment-là, il faudrait que vous appeliez à la compagnie.
6: Ah, bon.
5: Parce que peut-être que, je ne sais pas, là, si eux importent, hein, et qu'on leur vend une huile d'olive biologique, certainement, mais sans dire qu'on fait un petit ajout, c'est pas plaisant quand même, hein?
6: Vérifier avec la compagnie, bien sûr.
5: Oui.
6: Maintenant, le cresson d'eau, vous le connaissez? Parce que du cresson, oui.
5: Oui.
6: Mais moi, je voudrais semer du cresson d'eau parce qu'on dit que ça purifie l'eau.
5: Oui.
6: Je n'en trouve pas. Je ne sais pas comment on procède pour se procurer.
5: Des semences?
6: Semences, oui. Parce que j'ai visité plusieurs kiosques déjà, puis il n'en avait pas. Il y avait du cresson, mais pas cresson d'eau.
5: Ouh là là, je ne sais pas, je ne pourrais pas dire. Puis, avez-vous cherché des compagnies spécialisées?
6: Bien, quand je suis allée au salon, là, de...
5: Ça, c'est le watercress qu'on dit, là?
6: Oui. En tout cas, il y avait plusieurs semenciers qui étaient présents.
5: Ah,
6: puis
5: oui?
6: Personne n'en avait.
5: Parce que là,
6: moi, j'en ai...
5: Oui?
6: J'en ai semé, là, mais c'est pas le cresson d'eau. C'est très bien, j'aime ça, là. Mais
5: parce que moi, je vois ici, là, j'ai demandé semences, watercress, qui est le cresson d'eau. Je ne sais pas s'il y a d'autres endroits, mais ce qui est sorti, là, c'est Amazon. Bio, semences bio.
6: Okay.
5: Je ne sais pas si c'est vraiment ce que vous cherchez, mais c'est ce qui est sorti. Je sais pas.
6: D'accord. Bon, il me semble que j'avais une autre question. Là. Je ne me souviens plus.
5: Non.
6: Mais merci beaucoup. Au moins, le chien, ça m'est précieux pour moi.
5: Oui, bon, tant mieux. Très bien.
6: Merci beaucoup.
5: D'accord.
6: Bonne journée.
5: Au revoir. Oui, je trouve ça très intéressant. Vous savez, ce produit maintenant de BioLoreco, qui est la poudre de chia, ce qui m'intéresse, c'est que c'est un procédé microtech, poudre Benoxia, et c'est préparé à basse température hein, pour préserver, bien sûr, tout le profil nutritionnel de ce qu'on y retrouve. Et donc, on peut facilement mélanger avec du liquide ou encore dans des préparations culinaires. Mais, comme j'ai dit, on ne va pas le prendre à un repas où on a un médicament ou des médicaments. Voilà. Alors, c'est ça. Donc, on me dit qu'il y a une personne d'Ottawa aussi qui est là. Donc, qui est, je pense, Adam. Oui, bonjour.
7: Buongiorno.
5: Oui.
7: C'est moi qui vous écoute, qui adore votre programme.
5: Ah, d'accord.
7: Donc, si je l'appelle, c'est d'abord d'abord et avant tout pour une mini-analyse, pour quelques bonnes raisons. Number one, une mini-analyse de vos trois programmes.
5: Mm-hmm.
7: Number one, c'est l'émission du samedi, lors de laquelle chacun vous répondait aux questions concernant n'importe quoi sur
5: oui.
7: Vos santé. Deuxièmement, les celles du dimanche comme hier, qui étaient en vérité une archive plutôt que quelque chose d'original.
5: Ah, vous avez écouté hier, oui?
7: Uh-huh. Un peu, parce que... Et le lundi, c'est une émission... c'est 360 degrés avec le thème de Conquest in Paradise in D minor, comparativement à la dernière
5: fois. Ah oui, d'accord.
7: In D major.
5: Oui.
7: By Beethoven versus Vangelis. En tout cas, l'analyse, c'est qu'elle ressemble un peu à celle du samedi, mais qu'il y a quelques différences. Seulement une heure, puis au niveau durée, et puis il y a aussi et des tirages quelquefois.
5: Oh oui, ça arrive. Pour faire découvrir hein, quand même les produits. Alors, c'est ça. Donc, hein, c'est selon, bien sûr, les questions. Des fois, il y a des thèmes, comme le dimanche. Bon, ça, c'est autre chose. Ça, c'est sur une radio numérique. Hein, il y a toujours un thème.
7: Ah oui, c'est vrai. On a besoin d'Internet où qu'on soit. Parce que... et se réveiller à l'heure même.
5: Ah ben oui, ça c'est sûr. Mais sinon, il y a de la rediffusion. Alors il faut aller sur le site joanneverdonmedia.net. Hein?
7: Okay.
5: Et là on trouve soit les archives ou encore l'horaire.
7: Mais justement parlant de diffusion, plutôt de rediffusion. Désolé, je me suis trompé. J'ai remarqué que là qu'il y a plus de rediffusion de l'émission du samedi pour une raison.
5: Ben, écoutez, disons que on essaie de faire selon les demandes, hein, et ça c'est quand même préparé par notre réalisateur, là. Alors c'est sûr que s'il y a plus de demandes pour avoir plus de rediffusion du dimanche, mais c'est toujours dans les archives, faut pas oublier là. Hein? Alors, au jeudi, les trois nouvelles émissions hein, du samedi, dimanche, lundi sont archivées. Alors, c'est très facile d'aller les écouter.
7: Justement, ma question principale, ça concerne le jeûne, qui pourrait être un sujet à développer à l'émission du dimanche, les bienfaits du jeûne, comme celui du mois de Ramadan.
5: Il faut voir. Hein. Faut que les gens aussi comprennent ce qui s'adapte ou s'adapte pas à chaque personne. Il y a aussi les gens qui font le jeûne, je veux dire que c'est pas le jeûne complet, mais de toute façon, le Ramadan, quand le soleil se couche, les gens mangent. Hein? Alors, c'est un jeûne de jour, mais pas un jeûne de nuit.
7: Non, en fait, c'est pas ça. Je voulais penser à des solutions pour rester propre en tout temps.
5: Oui,
7: d'un côté.
5: Oui. Mm-hmm. Alors, ben, c'est ça. Okay. Donc, il y a toujours y a les gens qui font, disons qu'un jeûne, en réalité, ne vont pas souper ou pas déjeuner. Il y a différentes façons hein, de soit manger moins, mais il faut voir ce qui convient aussi pour chaque personne. Parce qu'il y a des gens qui mangent trop, bien sûr, mais il y a aussi, de l'autre côté, ceux qui font de l'hypoglycémie. Alors, ceux-là, il faut faire attention, hein, parce que ça convient pas toujours de ne pas manger un repas. Hein?
7: Non, en fait, en vérité, le jeûne, ça, qui pourrait être un sujet, moi, je pourrais proposer qu'on en parle.
5: Oui, mais je pense que ça sera pas dimanche prochain, c'est sûr, là, parce que tout est prêt beaucoup plus d'avance que ça. Mais je pense que c'est vous qui aviez proposé à un moment donné sur l'alimentation méditerranéenne, hein? Et finalement, oui, on avait fait l'émission hein, il y a quelques mois. Je ne sais pas si vous l'aviez écouté, là, mais on avait fait ce thème.
7: Oui, j'ai essayé. Voilà. Donc, à part le bienfait du jeûne, qui permet de s'approcher du Créateur à moi.
5: Ben, c'est toujours selon, hein. Il y a beaucoup de façons de faire des demi-jeûnes, pas nécessairement des jeûnes qui deviennent difficiles, parce que pour chaque jour sans nourriture, ça prend 2 jours pour se rétablir dans sa nutrition. Alors, il y a des petits jeûnes, il y a des jeûnes plus importants. Il faut faire attention à comment on fait les choses, hein. Puis il faut que ce soit sous surveillance quand c'est plus sérieux. Hein? D'accord?
7: En fait, c'est faux. Que vous dites, parce que le jeûne au niveau musulman, c'est pas de nourriture entre l'aube et El Fajr, Salat Fajr, la prière d'El Fajr.
5: Ben, écoutez, disons que c'est bien de se purifier, mais le ramadan, les gens mangent dès que le soleil se couche, quand même. Hein? Mais c'est bien, ils font une bonne purification le jour, en autant que quand le soleil se couche, on fait pas d'excès non plus, là. Hein? C'est toujours de bien équilibrer ça. D'accord. Bon, ben c'est bien. Alors, on se laisse là-dessus parce que l'émission est presque terminée, puis je vais dire qui a gagné. Pardon?
7: En fait, il y a un inconvénient au jeûne, s'il faut rester.
5: Il y a toujours des inconvénients à tout, ça dépend comment on fait les choses, hein? C'est toujours de rester équilibré dans ce qu'on fait. D'accord, ben merci.
7: Éviter ce qu'on appelle la...
5: Voilà. Alors, on essaie de demeurer équilibré dans ce qu'on fait. Parce que des fois, il y a des gens qui font des excès aussi dans le jeûne, qui sont pas surveillés. Alors, c'est toujours de bien réfléchir hein, à tout ce que l'on dit. Et écoutez, comme j'ai dit pour les gens qui souhaitent prendre rendez-vous, c'est bien, je suis au bureau le mardi et le jeudi. On peut appeler mon assistante Michelle au 514-272-0018. On approche aussi du temps des allergies de saison. Si vous voulez trouver d'autres solutions, je peux vraiment vous aider. Ça, c'est important aussi. Alors, merci beaucoup pour la mise en onde OAM 1280. Merci aussi pour la mise en onde en lien avec le studio où je suis. Merci à Jean-Paul Lheureux, accompagné de Louis-Gilles Pelletier, que je remercie également. Et je vous dis à très bientôt. Au revoir.